0: Bonjour, voici le bulletin météorologique établi le dimanche 10 mai à 7h par Météo France. C'est valable pour la journée. Sur l'archipel, le temps sera agréable et bien ensoleillé malgré la présence de nombreux nuages d'altitude. Le vent de sud-est sera modéré pour 10 nœuds. Les températures atteindront 8 à 10 degrés au meilleur de la journée. Aperçu du temps prévu pour cette nuit et demain. Cette nuit, le ciel sera très nuageux avec un vent de sud-est 15 à 20 nœuds. Les températures s'abaisseront vers 2 degrés. Demain lundi, le ciel sera très nuageux avec quelques bancs de brume le matin. Le ciel se couvrira ensuite l'après-midi et quelques faibles pluies seront possibles en fin d'après-midi. Le vent restera orienté au sud-est pour 15 à 20 nœuds et les températures seront comprises entre 2 et 6 degrés demain. Les températures relevées à 7 heures étaient de 2 degrés à Saint-Pierre, 3 degrés à Miquelon. Dans la région, relevée à Saint-Jean, 2 degrés avec un ciel très nuageux. À Sydney, 6 degrés, le ciel est couvert avec de la pluie. À Montréal, 11 degrés avec un ciel nuageux. Et à Halifax, 7 degrés avec un ciel couvert et de la pluie. Voici maintenant les prévisions marines. Situation générale des conditions anticycloniques intéresseront l'archipel aujourd'hui avant l'arrivée d'une perturbation par l'ouest demain. Prévision par zone. Zone archipel, le vent de sud-ouest 5 à 10 nœuds, tournant sud-est 10 nœuds ce matin et fraîchissant sud-est 15 à 20 nœuds dans la nuit. Vent de sud-est 15 à 20 nœuds demain. Mer peu agitée à agitée, devenant agitée demain matin. Côte sud et côte sud-ouest, vent de sud-ouest 5 à 10 nœuds, tournant sud-est 10 nœuds ce matin, fraîchissant sud-est 15 à 20 nœuds dans la nuit. Vent de sud-est 15 à 20 nœuds demain, mer peu agitée à agitée, devenant agitée demain matin. Visibilité réduite dans quelques bancs de brume et faible pluie demain. Banquereau, vent de sud 10 nœuds, tournant sud-est 10 nœuds ce matin, fraîchissant sud-est 15 à 20 nœuds cet après-midi. Vent de sud-est 15 à 20 nœuds cette nuit et demain, mer agitée, devenant peu agitée à agitée demain après-midi. Visibilité réduite dans quelques bancs de brume et faible pluie demain. Prochain bulletin à midi. Météo France, vous remercie de votre attention.
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0: Comme avocat, comme ingénieur, comme ami, comme un bon papa et un papa responsable. 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La droite de l'Éternel est élevée. La droite de l'Éternel manifeste sa puissance. 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Dans nos petits tout Jésus-Christ, qui lui-même qu'a prié pour tout le temps. 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Amen et Amen.
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Et on continue avec vos avis et communiqués. Le Conseil territorial des femmes de Wallis-et-Futuna informe la population qu'une exposition vente spéciale 65e anniversaire du territoire du statut de 1961 est prévue du 13 au 29 juillet au Falais, là-haut de la grande chefferie de Wallis à Saint-Antoine. Toute association de femmes ou personnes désirant y participer peuvent contacter la permanence du bureau du CTFWF au 72 04 29 ou se rendre sur place à Kaka pour s'inscrire. Un support vous sera remis avec toutes les informations nécessaires au bon déroulement de cet événement. Et la population est informée de l'organisation du marché mensuel spécial Fête des Mères qui se tiendra le samedi 30 mai de 6h à midi à Saint-Antoine, à Mata'auto. À cette occasion, de nombreux exposants proposeront produits locaux, artisanat, fleurs, ainsi que des idées cadeaux pour célébrer les mamans. Les inscriptions sont ouvertes au public jusqu'au 26 mai et les personnes intéressées sont invitées à s'inscrire dès maintenant ou par mail ou en composant le 72 17 17. La population est chaleureusement invitée à venir nombreuses en famille pour partager ce moment convivial et soutenir les producteurs et artisans locaux. Rendez-vous le samedi 30 mai de 6h à midi à Saint-Antoine à Mata'auto. Le service territorial des œuvres scolaires et de la vie de l'étudiant informe les bacheliers du territoire souhaitant poursuivre leurs études en métropole ou en Polynésie française à la rentrée de septembre que les demandes de bourse CROU sont accessibles jusqu'au 31 mai. Et la saisie des demandes devra être effectuée au STOVS pour Wallis auprès de Mme Colotolo Huguette ou à l'annexe du service à Futuna, voire Mme Katoa Maria Vaimalama. Et nous terminons avec la société électricité et eau de Wallis et Futuna informe ses clients de Futuna que la distribution d'électricité sera interrompue le mercredi 13 mai dans tout le royaume de Halo de 6h à 10h et ceci en raison des travaux d'entretien sur le réseau HTA. Attention, le courant pourra être rétabli durant ce laps de temps. Communiqué signé Ruf Christophe. Et ce sera tout pour vos avis et communiqués pour ce matin. Prochain rendez-vous et au prochain rappel avec Niletesi Mavatao. Mais en musique, on va continuer avec le groupe Tama Tangilaukau.

Bien, il est 7h27 sur la première. Je vous rappelle, à partir de 7h30, sera notre rendez-vous avec NC la première. Et nous allons toujours continuer avec le groupe Makomai Noumer le Mata pour souhaiter un très bon courage à tous ceux qui travaillent en ce moment. Et joyeux anniversaire!

0: Ah oui.
1: Ah oui.
0: Mais tu as d'accord vous envoyer, oui.
1: Quelle
0: oui.
2: 6h30, place au titre à présent de votre édition de la matinale. Un collectif citoyen appelé Relève du Pays a lancé samedi dernier une première épisode, un cycle d'ateliers qui a l'objectif mieux comprendre le fonctionnement des institutions et la place de chacun dans les élections. Nous parlerons transport avec la nouvelle rotation du Petit Show pour OVA ce mardi 12 mai. Achat de billets désormais en ligne avec un accompagnement renforcé de la Direction Générale des Services pour aider les habitants d'OVA dans les démarches numériques et les paiements par carte bancaire. On en parlera dans notre édition. Et le dossier de notre journal, nous reviendrons sur le déplacement du Kérésiano Jehu Metoka et les membres de son bureau venus à la rencontre des paroissiens de Morabel à Nouméa. C'était ce week-end. Ne manquez pas le développement de tous ces titres pour la première édition de ce lundi matin. Et c'est à 7h que l'on vous donne rendez-vous. En extrême nord, on vous y emmène notamment en musique avec le groupe Charabine et le titre Kiwai. Et juste après, pour votre chronique en langue, Rovi Ubahara sur l'air Otmawapa.

groupe Charabin. Place à présent à votre chronique en langue Rofi Ubahara, où pour cette semaine, comme on vous l'a annoncé, on vous emmène du côté de l'air Otmawap. Et aujourd'hui, eh bien, nous vous proposons, en ce lundi 11 mai, d'écouter le témoignage sur trois plantes qui concernent le Burao, le Noni et le Niaouli en langue Mwahumwak avec trois mémés de là-haut de chez nous.

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1: Bonjour à tous et bienvenue dans l'émission Khofi ou Vagara préparée par l'ALKA. Cette semaine, les chroniques seront en langue kanak, issue de l'ère Hodmawa. Nous débuterons avec le Pahumak, puis le Nyalayu, suivi du Mwaveke, puis le Boato, et pour terminer la semaine avec le Haveke. Tout au long de la semaine, nous aurons l'honneur d'entendre une langue kanak par jour, liée à la thématique qu'est la plante. Aujourd'hui, nous sommes à Nihumak, à Kumak, avec Gay Naomi, Gay Liliane et Gay Poimbae, qui ont choisi trois plantes, le Burao, le Noni et le Nyaouli. Elles vont partager avec nous des savoirs traditionnels auxquels elles ont pu voir, toucher et manier lors des pratiques en tribu en langue Pahumak. Nous les écoutons.
2: Par rapport à ça, garantie financière, les garanties de ce qui se passe là avec notamment le lancement du projet Lucie, on n'a pas d'éclaircissement de visibilité par rapport à ça. L'enjeu environnemental qui est issu dans l'Ombre Sud, c'est ce barrage-là.
3: Des propos recueillis par Sarah Mejri. Une assemblée générale des actionnaires de Prony Resources serait prévue aujourd'hui pour nommer un président par intérim.
4: Le nombre de blessures à l'arme blanche préoccupant sur le territoire.
3: C'est l'une des observations faites au sein de l'unité médico-judiciaire de proximité du Medipôle. Installée en septembre 2024, elle permet d'entrevoir un panorama des violences en Nouvelle-Calédonie. Dans ce service du Medipôle, on réalise des autopsies et on évalue l'état de santé des victimes. Les professionnels de santé examine également les auteurs de délits ou de crimes sur réquisition judiciaire. Céline Paré est médecin légiste, chef de l'UMJP, au micro de Julie Straboni.
5: On a toujours eu beaucoup de mineurs en garde à vue. En général, ça explose pendant les vacances. On a une augmentation de la violence chez les mineurs. On avait beaucoup de mineurs pour vol et maintenant, c'est des vols avec violence. Ou quand on a des jeunes qui ont 14-15 ans, qui emploient la violence, qu'est-ce qui va se passer quand ils auront 20 ans, 30 ans? Plus il y a de la misère, plus il y a de la violence aussi. On a des week-ends qui sont très chargés. Enfin, j'ai jamais eu une telle activité le week-end. Parce que finalement, on s'est rendu compte que les violences sont quand même bien liées à l'alcool et que le moment où les gens boivent le plus, c'est forcément le week-end.
3: Le sujet complet est à retrouver sur notre site internet.
4: Elle lance un appel à l'aide pour pouvoir suivre un traitement en Nouvelle-Zélande.
3: Tabriz a 11 ans, elle est atteinte d'une leucodystrophie, une maladie rare qui touche la substance blanche du cerveau. Elle se déplace en fauteuil roulant et espère pouvoir suivre un traitement en Nouvelle-Zélande qui pourrait l'aider à travailler sa mobilité et préserver ses capacités physiques. Une cagnotte Litchi est en ligne pour pouvoir faire un don. Je vous propose d'écouter Kadiji, sa grande sœur.
6: C'est quelque chose qu'elle a depuis sa naissance, mais que nous, on a découvert quand elle avait 2 ans ou 3 ans. Et c'est une maladie rare. Tabriz était une des premières en France à être diagnostiquée. Et en fait, petit à petit, la maladie, elle est en train d'être connu entre guillemets. On a réservé une séance de thérapie dans un centre, Center of Movement en Nouvelle-Zélande. Le but, ce serait de du coup beaucoup travailler sur sa posture debout, parce qu'en fait, bah mine de rien, qu'elle soit assise toute la journée, par exemple, elle commence à avoir la colonne vertébrale qui se tord. Du coup, en fait, là, le but, ça va vraiment aller faire de la rééducation intensive, vraiment tous les jours, sauf les week-ends. Donc, on a lancé deux cagnottes. Une cagnotte sur Letty et sur GoFundMe, c'est le deuxième. Avec une partie de la cagnotte, on a déjà payé tous nos billets. On a pu réserver les 3 semaines de soins, parce qu'il faut réserver. Et là, on doit payer 3 semaines avant. Maintenant, il faut payer la totalité 3 semaines avant.
3: Des propos recueillis par Marguerite Poigoun. Dans l'Hexagone, l'un des 5 passagers français du MV Ondus présente des symptômes semblables à ceux de l'antivirus. Il faut attendre 24 heures après le test du patient pour savoir s'il s'agit bien du virus. Les 5 Français qui étaient à bord du navire sont arrivés à Paris. Ils ont été placés en isolement strict à l'hôpital Bichat dans le 18e arrondissement. Yves Planté pour France Info.
7: C'est par un message sur le réseau social X que le Premier ministre Sébastien Lecornu a fait cette annonce, indiquant que les 5 passagers français ont en conséquence été placés en isolement strict jusqu'à nouvel ordre. Les 5 passagers ont été pris en charge à l'hôpital Bichat, où il était prévu qu'ils passent de toute façon 72 heures en observation pour un bilan médical complet et pour la réalisation de différents tests permettant de confirmer ou non la présence de cet antivirus des Andes, dont la souche est mortelle dans un tiers des cas. Le Premier ministre annonce qu'il prendra dès ce soir un décret permettant de mettre en place des mesures d'isolement adaptées à l'égard des cas contacts. Et la ministre de la Santé, Stéphanie Rist, devrait par ailleurs s'exprimer tout à l'heure dans le journal de 20h sur France 2.
3: Dans la guerre au Moyen-Orient, l'Iran a pris son temps, mais c'est fait. Téhéran a transmis sa réponse à la proposition d'accord afin de sortir du conflit dans le détroit d'Ormuz. Les précisions de Julie-Marie Lecomte pour France Info.
8: Réponse transmise par l'intermédiaire du Pakistan qui, depuis le début, joue le rôle de médiateur. Réponse à cette proposition américaine d'accord qui portait, rappelons-le, sur 3 points. La fin des combats, la réouverture du détroit d'Ormuz et la levée du blocus visant les navires et les ports iraniens. Téhéran explique via son agence de presse officielle que sa missive est donc axée sur la fin de la guerre et sur la sécurité maritime. Précision de taille, les Iraniens font savoir ce soir qu'ils ne veulent pas de déploiement français et britannique dans le détroit d'Ormuz. Dans le cas contraire, la réponse sera immédiate. Le porte-avions Charles de Gaulle et un destroyer de la Royal Navy sont pourtant déjà en route. La guerre n'est pas finie, dit ce soir Benjamin Netanyahou, le premier ministre israélien. Pour lui qui a lancé l'offensive avec les Américains le 28 février, beaucoup de choses ont été accomplies, mais il reste des stocks d'uranium enrichi à récupérer en Iran et des sites d'enrichissement à démanteler. Des points que Washington propose de discuter plus tard.
3: Côté sport, chez nous, Mathieu Zalamacha s'impose sur le triathlon organisé ce week-end par la Ligue. Avec un temps total de 49 minutes 41, l'épreuve de natation a eu lieu samedi, le vélo et la course à pied hier. Je vous propose d'écouter le vainqueur.
9: Ben, je suis très content, la forme revient. J'avais dû m'arrêter longuement cet été et voilà, pour raison personnelle, et ça revient bien, les entraînements commencent à payer et j'apprécie surtout le fait qu'il y ait une belle confrontation avec Florian et Timothée. On est vraiment sur quelques secondes tous les trois et ça, pour moi, c'est hyper motivant. Prochaine étape, ben, la semaine prochaine, on aura l'aquathlon qui se déroulera sur la plage du Château Royal et voilà, nous on vise tous les trois une qualification pour Tahiti, donc on continue notre processus de sélection.
3: Des propos recueillis par Marie-Gwenaëlle Goué et Caroline Antich-Martin.
10: Et puis à l'issue de ce week-end de Super League, l'OSI est premier au classement général, l'ASC Gaïcha deuxième et Yinghen Sport troisième.
3: Après son succès 2-1 face à Tigaspor samedi, Yinghen monte sur le podium. Retour sur les résultats du week-end et match à venir le week-end prochain avec Marion Telly.
11: Lors du dernier match disputé ce samedi 9 mai à Yinghen, les nordistes ont fait la différence. Yinghen Sport s'est imposé 2-1 dans une rencontre serrée face à Tigaspor. Saison difficile pour les joueurs de Léo Lopez qui restaient pourtant sur une impressionnante série de 2 années sans défaite en Super League. Dynamique nettement freinée avec désormais 3 défaites en 4 matchs. En face, Yinghen confirme sa montée en puissance. Avec cette victoire, le club s'installe sur le podium à la 3e place du classement. Il revient à 2 points de Gaïcha et à 5 du leader AS Lossy, toujours en tête. Dans ce haut de tableau, rien n'est encore joué. Prochain rendez-vous, samedi 16 mai, avec une journée complète de championnat. En perspective, un match attendu entre l'AS Lossy et Yengen Sport qui disputeront la première place. Les joueurs de Tiga Sport affronteront quant à eux l'AS Cougné, tandis que Magenta et Gaïcha joueront également gros pour le podium face à Nejeu et Horizon Passau.
3: L'AS Lossy est donc en tête de la Super League. Une très belle performance pour l'équipe qui recense 6 victoires et un match nul, 17 buts marqués et 7 encaissés. William Lecrain a suivi pour nous une séance d'entraînement au stade du patronage laïque Georges Clémenceau à Nouméa. C'est le sujet du grand angle de la rédaction ce lundi, à retrouver à 7h10. Quel est le secret de cette réussite pour Lossy? Élément de réponse avec des joueurs de l'équipe.
12: Moi, c'est Toufele Djibril. Je joue dans l'AS Lossy Football, j'ai 23 ans. Depuis son arrivée, ouais, j'ai beaucoup vu de sérieux, la façon dont il nous coach, sa façon de penser aussi, pas seulement dans le football, mais façon de comportement humain. Je vois que ça aide beaucoup, surtout avec les jeunes. Et voilà, avec son arrivée, oui, il n'y a eu que des bonnes choses, on voit sur les entraînements.
13: Je m'appelle IPC Sylvain, je suis gardien au sein de l'AS Lossy et j'ai 17 ans. Ce nouveau coach, il nous a apporté beaucoup de rigueur, d'application dans tout ce qu'on fait, dans nos contrôles, dans nos passes, de la rigueur. Je pense que nous tous, sur le plan tactique, physique et mental, on a su tous évoluer.
14: Je m'appelle Gopiwat Emile, j'ai 22 ans. Maintenant, avec lui, il a un nouveau projet, décide de faire beaucoup jouer les jeunes. Ben voilà, les jeunes, ils prennent vite confiance en eux. Puis voilà, on avance avec les jeunes. Oui, je pense qu'on peut aller loin. Après, voilà, on va travailler pour. Puis voilà, puis on verra par la suite.
3: Et puis à Bouloupari, la fête du cerf et de la crevette a fait le plein hier. Près de 15 000 visiteurs ont participé ce week-end à cette 28e édition du rendez-vous. Une nouvelle édition marquée par les hommages rendus à Roland Moisson, assassiné vendredi 1er mai à Bouraquet. Le bilan avec Lina Wakaseo.
15: Ambiance poussiéreuse et montée d'adrénaline dans l'arène de Bouloupari. Pendant près de 3 heures, les rodéomènes ont enchaîné les démonstrations devant plus d'un millier de spectateurs venus assister à l'un des temps forts de cette 28e fête de la crevette et du cerf.
16: Ah ben, c'est toujours impressionnant de voir les animaux avec les hommes dessus. Quoi. Ça fait peur. Quoi.
17: C'est notre sport calédonien. C'est nos origines. C'est quelque chose qui nous tient à cœur.
15: Cette 28e édition a attiré près de 15 000 visiteurs sur l'ensemble du week-end. La fête confirme une nouvelle fois son importance dans le calendrier des événements broussards. Mais cette année, derrière le spectacle, l'émotion est omniprésente. Avant le début des épreuves, un hommage particulier a été rendu à Roland Moisson. Décédé il y a plus d'une semaine, ce passionné de rodéo est une figure connue de la commune.
17: On connaît une partie de la famille. Donc c'est important pour nous d'être là.
18: Oui, on est venu exprès pour ça, on s'est déplacé, nous on vient de Koumak. Et voilà, c'est un ami de la famille. C'était une personne extraordinaire, donc on est vraiment venu pour lui. Quoi.
19: Roland, il était bien connu.

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Merci d'écouter Wallis et Futuna la première. Il est 8h passé de 5 minutes. Bonjour à tous, bienvenue pour la suite des programmes radiophoniques. Alors, je suis heureuse de vous retrouver ce lundi matin. Donc, nous sommes le lundi 11 mai. Bonne fête aux Estelle et un merveilleux anniversaire à vous qui fêtez un an de plus ce jour. Je vous souhaite de bien continuer votre matinée avec nous sur la première.

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2: Bonjour à toutes et à tous, il est 7h30 et vous êtes sur Nouvelle-Calédonie, la première. Tout de suite, on retrouve le journal de la rédaction qui nous est présenté par Alix Madec. Alix, bonjour.
6: Bonjour Dylan, bonjour à toutes et à tous. Le nombre de blessures par arme blanche préoccupant cette année sur le territoire, c'est l'une des informations délivrées par l'unité médico-judiciaire de proximité du Médipôle. En place depuis septembre 2024, elle permet d'entrevoir un panorama des violences sur le territoire. Le projet de loi organique visant à accorder le droit de vote aux natifs et aux conjoints pour les élections provinciales, examiné dans les prochains jours dans l'Hexagone. Une potentielle ouverture aux conjoints qui est une illusion à 50 jours du scrutin, selon le sénateur Georges Naturel. Et puis côté football, à l'issue du week-end de Super League, l'OSI est premier au classement général. L'AS Gaïtcha deuxième et Youngensport troisième. L'équipe du Nord monte sur le podium. Elle est à 2 points de Gaïtcha et 5 du leader l'OSI. Un nombre important de blessures par arme blanche cette année sur le territoire, c'est l'une des informations délivrées par l'unité médico-judiciaire de proximité du Médipôle. En place depuis septembre 2024, les professionnels y réalisent des actes médicaux à la demande des forces de l'ordre ou de la justice. De premières tendances émergent sur la réalité des violences calédoniennes. Il ne s'agit que de la partie émergée de l'iceberg, car seules les victimes qui ont porté plainte sont prises en charge au sein de l'unité, les précisions de Julie Straboni.
7: L'unité médico-judiciaire de proximité, ou UMJP, jouxte les urgences au CHT. En 2025, on y a réalisé 181 actes de thanatologie, dont 49 autopsies. Pour le côté vivant, qui concerne les victimes et les auteurs de faits divers, 4284 actes ont été réalisés l'an dernier. Céline Paray est médecin légiste, chef de service de l'UMJP.
8: Ça va de la maltraitance, de la claque qu'on vous a mis pour vous voler votre téléphone portable, des accidents de la route, des violences sexuelles, violences à l'école, du cyberharcèlement. On ne reçoit que sur réquisition. C'est-à-dire que si une personne se présente spontanément sans avoir porté plainte, on ne peut pas la recevoir.
7: Le rôle de l'UMJP, c'est de renseigner la justice sur les conséquences des violences, ce qu'on appelle l'ITT, l'incapacité totale de travail.
8: Avec ce nombre de jours d'ITT, ça va déterminer le type de tribunal qui prend en charge l'affaire et la peine encourue par l'auteur. C'est la gêne fonctionnelle engendrée par les blessures dans les activités de la vie quotidienne. Pour vous laver, pour marcher, pour conduire, pour manger.
7: En 2025, les violences sexuelles concernaient 566 actes et 60% des victimes étaient mineures. Un quart des victimes sont venues pour des violences conjugales. Cette année, les violences se font plus intenses, selon Céline Paray, et notamment à l'arme blanche.
8: Les gens ont un peu des idées préconçues sur ce qu'est une victime, ce qu'est un auteur. Là, tout le monde est touché, hein, sur les homicides qu'on a pu avoir. Ce qui est mis en œuvre pour exprimer sa violence, c'est des choses qui vont faire plus de dégâts, hein. C'est pas juste le bout de l'arme qui a fait une petite plaie, hein. C'est vraiment, on tranche dans les chairs, hein. Je trouve que c'est vraiment interpellant.
7: L'autre préoccupation, ce sont les mineurs dont les méfaits évoluent de vol simple à vol avec violence.
6: Et le sujet est complet à retrouver sur notre site internet.
2: La vente d'alcool interdite sur l'ensemble du territoire à partir d'aujourd'hui et jusqu'à dimanche inclus.
6: Décision prise par le Haut Commissariat à la veille de la date anniversaire des émeutes de mai 2024. Par dérogation, la vente d'alcool dans les bars, restaurants, hôtels et boîtes de nuit est autorisée pour une consommation immédiate au sein des établissements. Au chapitre politique à présent, la proposition de loi organique visant à accorder le droit de vote aux natifs et aux conjoints pour les élections provinciales doit être examinée en commission des lois au Sénat dans les prochains jours. Le rapporteur doit être désigné ce mardi ou mercredi. Il doit mener des auditions avant de présenter un rapport sur le texte. L'annonce de la potentielle ouverture aux conjoints est illusoire à 50 jours du scrutin, selon le sénateur Georges Naturel.
5: Moi, je dis simplement qu'il ne faut pas trop en vouloir. Les natifs, c'est une inscription qui peut se faire pratiquement automatiquement. Il y a un consensus, aussi bien au niveau local en Nouvelle-Calédonie qu'ici, dans les assemblées. Et puis, ça peut passer par loi organique. Par contre, si on veut rajouter d'autres critères, alors bien sûr, je suis favorable à la discussion du dégel du corps électoral, mais dans le cadre qui nous concerne, à 50 jours des élections provinciales, ça me paraît très compliqué de rajouter autre chose que des natifs.
6: Et justement, avec le temps qu'il reste, qu'est-ce qui est possible de faire ?
5: Là, le temps est serré, mais on peut effectivement, rapidement, dans les 15 jours qui viennent, modifier la liste spéciale pour y intégrer les natifs. C'est quelque chose qui peut être fait. C'est déjà prévu, les travaux dans les commissions sont programmés, donc ça peut se faire rapidement avant le décret de publication du journal officiel.
6: Le sénateur Georges Naturel était l'invité de notre journal de 6h30. La semaine prochaine, le calendrier va s'accélérer. Lundi prochain, le Congrès de la Nouvelle-Calédonie sera réuni en séance extraordinaire pour rendre un avis sur cette même proposition de loi organique. Puis le lendemain, mardi 19 mai, le texte sera soumis au vote en séance publique au Sénat.
2: Le président de l'usine du Sud, Thibault Martelin, a quitté son poste.
6: Information confirmée par les salariés de l'usine hier. Le devenir de l'usine est d'ailleurs au cœur d'un courrier envoyé fin avril par le maire de Yaté, Louis Pidjo Omou, à la présidente de la province Sud, Sonia Bakès. Il demande des éclaircissements sur les modalités de reprise de l'usine du Sud par le consortium New Battery Metals, actionnaire du Qatar et des Émirats Arabes Unis, et s'interroge aussi sur les conditions de reprise.
9: NBM reconditionnerait son rachat avec 74% du capital, ce qui va réduire les intérêts des Calédoniens à 26%. NBM conditionne et demande l'export de 2 à 3 millions de tonnes à l'année, ce qui viendrait déduire les impôts de la province sud sur cette partie-là. Ça va être la porte ouverte pour n'importe quel industriel qui voudra venir exploiter dans le gros sud. Des choses qui étaient inacceptables pour nous dans un premier temps, parce que il y a tout ce qu'on connaît sur l'aspect environnement avec ce qu'on connaît, nous, la population de Yaté sur le barrage de KO2. C'est les garanties environnementales qu'eux engagent derrière par rapport à ça. Garanties financières, les garanties de ce qui se passe là avec notamment le lancement du projet Lucie. On n'a pas d'éclaircissement de visibilité par rapport à ça. L'enjeu environnemental qui est issu dans l'Ombre Sud, c'est ce barrage-là.
6: Des propos recueillis par Sarah Mégerie. Une assemblée générale des actionnaires de Prony Resources serait prévue aujourd'hui pour nommer un président par intérim.
2: Elle lance un appel à l'aide pour pouvoir suivre un traitement en Nouvelle-Zélande.
6: À 11 ans, Tabrise est atteinte d'une leucodystrophie, une maladie rare qui touche la substance blanche du cerveau. Elle espère pouvoir donc suivre un traitement en Nouvelle-Zélande qui pourrait l'aider à travailler sa mobilité et préserver ses capacités physiques. Une cagnotte Letty a été lancée en ligne. Le reportage de Marguerite Poigoun.
10: La leucodystrophie est une maladie neurologique rare, souvent génétique, qui atteint la myéline, la gaine qui protège les nerfs. Kadiji est sa sœur.
11: C'est une maladie qui atteint la partie blanche de son cerveau. Donc en fait, la partie blanche n'est pas développée. Donc les signaux que son cerveau envoie à son corps, son système nerveux, en fait, il est atteint. Ils sont envoyés, mais ils n'arrivent pas bien. Tout le haut de son corps, ça fonctionne, mais elle a beaucoup de mal dans ses muscles aussi. Le soir, elle prend des médicaments pour relâcher ses muscles parce qu'ils sont très tendus. Ça fait très mal.
10: Depuis sa petite enfance, Tabrise vit avec cette maladie qui affecte progressivement la partie inférieure de son corps. Si rien n'est fait, ses muscles risquent de continuer à s'affaiblir. Elle s'est inscrite à une thérapie en Nouvelle-Zélande qui pourrait l'aider à travailler sa mobilité et préserver ses capacités physique, mais le coût du séjour est important. Les précisions avec sa grande sœur Kadiji.
11: Des séances sous thérapie physique, donc tout ce qui est kiné, balnéo. En fait, c'est des séances qui font sur 3 semaines. Le but de cette thérapie, c'est que, parce qu'en fait, sa maladie, c'est une maladie auto-immune et elle dégénère dans le temps, en fait. Donc petit à petit, elle va commencer à perdre ses capacités. Et pour entretenir ça, il faut tous les jours travailler dessus.
10: Les traitements et thérapies permettent surtout de ralentir l'évolution et de maintenir la mobilité. l'activité le plus longtemps possible. Le départ de Tabriz en Nouvelle-Zélande est prévu le 31 mai prochain.
2: Et puis, côté sport, à l'issue de ce week-end de Super League, l'OSI est premier au classement, la SC Gaïtcha deuxième et Yengensport troisième.
6: Après son succès de buts à 1 face à Tigasport, Yengen monte sur le podium. Retour sur les résultats du week-end et les matchs à venir, ce sera le week-end prochain avec Marion Tellier.
12: Lors du dernier match disputé ce samedi 9 mai à Yengen.
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0: interprété par Joe Bunach. Plus qu'un quart d'heure, les Boys to Men.
1: Déjà 15 minutes restant.
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0: Quoique. Sans cesse, chaque jour, on est toujours en train de courir après le temps.
1: Ah oui.
0: Alors que.
3: Enfin, courir pour moi, c'est compliqué. Peut-être rouler, ça marche mieux, mais bon.
0: Ah oui, mais toi, tu peux mettre les turbos, toi.
3: Ouais, enfin bon.
0: Un autre appel, les garçons.
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3: Bonjour.
4: Bonjour, rebonjour, c'est à nouveau Marion de Urgence Karaki.
0: Oui, Marion.
4: Je vous remercie beaucoup d'avoir passé les larmes de Tchangou, là, en hommage aux jeunes de Saint-Louis qui ont été exécutés en 2024 par l'armée, par l'État français. Mais en fait, le morceau que j'avais demandé pour Frédéric, c'était Tchao, et c'est un morceau qu'on avait diffusé dans notre émission Écho du Corest le 7 avril dernier. Je ne sais pas si vous pouvez le retrouver.
0: Ah, d'accord.
4: Non, mais... Voilà, c'est pas grave, et c'était très bien d'avoir passé ce morceau aussi, de toute façon. Voilà.
0: Merci Marion.
3: Merci.
4: Allez,
0: tata.
1: Bonne journée.
4: Merci à vous aussi. Les sourires se
0: croisent, les mains se lèvent, la musique nous. Aux personnes qui sont dans la maladie et qui ont différentes maladies. Des maladies qui se voient, d'autres qui ne se voient pas. Et donc à vous, eh bien, on vous souhaite tout le courage qu'il vous faut et surtout un bon rétablissement.
3: Et pour ceux qui sont malades du cœur comme moi, enfin, qui ont mal au cœur comme moi, c'est comment?
0: Tu sais, toi, ça va être simple. Il y a le grand jet d'eau qui t'attend dehors.
3: Oh là là.
0: On va le refroidir ton cœur, ça va être vite fait. Hein, qui t'offre,
1: hein? Il y a un grand bidon là. Je me demandais à quoi il servait, justement.
0: Ben justement, c'est pour Alex.
3: Ah. Le jet d'eau, les coups de balai.
1: Et les râteaux.
0: Non, le râteau, Alex va prendre pour se coiffer avec.
3: Ah là là.
1: Ah, c'était ça, son nouveau look. Mesdames, je comprends que vous tournez le dos.
3: Merci.
0: De 10h à 11h, ça sera votre émission Freedom, vos messages dédicacés SMS avec l'ami Janie. Et à 11h, la Minina que vous allez retrouver notamment pour la lecture de votre service public, vos avis de décès, vos communiqués. À 11h30, les titres de votre édition de 12h. Et à 12h30, on vous l'a dit, la rediffusion de votre émission Enquête de Société. Et ça dwing au standard, les Boys to Men.
3: Tu devrais dire bonjour.
1: Bonjour.
5: Bonjour.
0: Oui, bonjour.
5: Et Loulou à l'appareil.
0: Loulou, tu vas bien, ma sœur?
5: Je suis au kiné.
0: Tu nous appelles du kiné?
5: Oui, je suis au kiné.
0: D'accord.
5: Je voudrais passer le bonjour à toute la Kanaki.
0: Oui.
5: Et bonjour aussi à tous ceux qui sont malades. Bonne guérison. Et moi, j'ai mal au cœur.
0: Ah.
1: courage, il y a Alex qui est là.
3: Oh là là.
1: Et comme on dit, c'est mieux que rien.
5: Il est pas près de moi.
0: Ah ou Colo.
5: Voilà, je veux parler de morceau de Tourao.
0: Oui.
5: Un être cher.
0: De Blue Hao. Ok.
5: Un être cher.
0: Ok.
5: Merci, je suis assise et je vais écouter.
0: Ok, ça marche.
5: Bonne journée à vous deux.
0: Bonne journée. À nous trois, on est trois, ma sœur.
5: Ah bon, bonne journée à vous trois. Bonne journée à la radio Kanaki.
0: Olé.
3: Olé.
5: Et attention, faut pas avoir mal au cœur. Hein. Bonne journée, bisous.
0: Bisous,
5: bonne
0: journée. Olé.
5: Soyez bénis.
0: Olé.
1: Merci, à bientôt. Et voilà, Kenji, un cœur brisé va être réparé par celui qui a... Tu penses que ça peut le faire, Kenji?
0: Ça le fait.
1: Et puis, comme on dit, c'est mieux que rien.
3: Alors, merci de parler pour moi, les gars, je suis là, quand même. C'est C'est vrai que ça se voit pas, je suis tellement maigre.
0: Je dirais que comme nous rentrons en hiver,
1: voilà, je crois que c'est la Nora qui fait que...